peu de personnalités ont réussi à allier avec autant de panache une carrière artistique éblouissante et un engagement politique fort. Mélina Mercouri fait partie de ces rares exceptions. Actrice adulée et star du cinéma international, elle est devenue une figure politique majeure après le coup d'état militaire de 1967 en Grèce. Elle a parcouru le monde pour dénoncer la dictature et défendre la démocratie. Après la chute du régime, elle est devenue la ministre de la Culture ayant exercé le plus long mandat en Grèce. Elle a également participé à la fondation du Parti Socialiste Panhellénique. Mélina Mercouri a travaillé sans relâche à la sensibilisation culturelle en Europe,

0: cinéma, c'est avec son premier film Stella, femme libre, réalisé par Michalis Kakoyanis, qu'elle fait sensation à Cannes en 1956. C'est là qu'elle rencontre le réalisateur américain Jules Dassin, qui deviendra son mari et son collaborateur. Mais c'est Jamais le dimanche, tourné en 1960, qui lui vaut le prix d'interprétation féminine à Cannes et 5 nominations aux Oscars. Le 21 avril 1967, alors qu'elle est en représentation à New York, Mélina apprend qu'un groupe d'officiers de l'armée a pris le pouvoir en Grèce. C'est le début de la junte grecque, aussi appelée régime des colonels. Dès lors, Mélina monte au front. Sur scène, elle martèle inlassablement son slogan « La démocratie vaincra ». Tout au long des 7 années de règne du régime, elle sillonne la planète pour appeler au retour de la démocratie. Résultat, les colonels lui retirent sa nationalité grecque. Un coup bas qui ne fait que renforcer sa détermination. Un jour, à 4h du matin, le Daily Mail m'a appelé et m'a dit « Ils vous ont retiré votre citoyenneté ». J'étais la première à qui on la retirait. À moitié endormie, dans un anglais approximatif, j'ai répondu « Je suis né grec. Lui, il est né fasciste et mourra fasciste. Moi, je suis né grec et je mourrai grec. » Malgré les menaces et même une tentative d'assassinat, son état d'esprit ne faiblit pas. Elle continue son combat à travers des discours, des concerts et des interviews jusqu'au retour de la démocratie en 1974. De retour au pays, elle participe à la création du PASOK, le Parti Socialiste Grec, et entre au Parlement grec en 1977. En 1981, quand le PASOK remporte les élections, elle devient ministre de la Culture. Elle est la première femme à occuper ce poste et est celle qui y restera le plus longtemps dans l'histoire de la Grèce. En tant que ministre, elle transforme la vie culturelle. Elle ouvre les musées aux citoyens, fait de l'éducation par le patrimoine une priorité et lance de grands projets tels que le musée de la culture byzantine à Thessalonique. Elle lance aussi sa célèbre campagne pour le retour des sculptures du Parthénon.
1: Adage Shakespeare meant to England, St. Paul's Cathedral.
0: Que représente Shakespeare pour l'Angleterre? Et la cathédrale Saint-Paul? Que représente le Taj Mahal pour l'Inde? Et les peintures de la chapelle Sixtine pour l'Italie? Les marbres du Parthénon sont notre fierté. Ils sont notre identité. Ils sont notre lien avec l'excellence grecque. Ces œuvres incarnent notre idée de la démocratie et de la liberté. Mais son plus grand héritage à l'échelle européenne, c'est sans doute la création des capitales européennes de la culture. Elle convainc les ministres européens de faire de la culture une priorité pour l'Union. Athènes sera la première capitale européenne de la culture en 1985. Mélina Mercouri tisse également des liens culturels avec les pays d'Europe de l'Est, avant même la chute du rideau de fer. Au début des années 90, elle jongle à nouveau entre art et politique. Quand le PASOK revient au pouvoir en 1993, elle reprend le ministère de la Culture et met l'accent sur les liens entre culture et éducation. Mélina Mercouri s'éteint à New York en 1994. Ses funérailles, célébrées avec les honneurs réservés à un premier ministre, témoignent de l'amour profond que lui portait le peuple grec. Aujourd'hui, sa vision continue de rayonner à travers la fondation Mélina Mercouri, qui fait vivre la culture grecque dans le monde entier. Depuis 2007, la Fondation décerne chaque année le prix du théâtre Mélina Mercouri à une jeune actrice, à qui est aussi remise la broche emblématique de Mélina, qui est passée d'une lauréate à l'autre, gardant ainsi vivant son esprit sur la scène. Pour Mélina Mercouri, ce n'était pas une affaire de titre ou de trophée. Ce qui comptait, c'était l'amour de la Grèce et celui qu'elle recevait en retour. Sa voix et sa vision continuent à inspirer les générations d'aujourd'hui. 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
1: Alcide De Gasperi était un visionnaire, mais sa vision ne reposait pas sur des idéaux abstraits. Elle a été façonnée par l'expérience d'une personne qui a vécu aux frontières d'empires en mutation. En prononçant ces mots, Roberta Metsola, la présidente du Parlement européen, nous donne une idée de l'homme qu'était Alcide De Gasperi, un homme politique qui rêvait d'unir dans la paix les nations d'Europe. Vous écoutez un podcast de notre rubrique « L'histoire et les faits ». Dans ces épisodes, nous vous racontons l'histoire des femmes et des hommes qui ont construit l'Europe, son identité et ses valeurs. Ce sont nos mères fondatrices et nos pères fondateurs.
2: Alcide De Gasperi naît à la fin du XIXe siècle dans une région de l'Empire austro-hongrois, majoritairement peuplée d'Italiens. Farouche opposant au fascisme, il fonde le parti de la démocratie chrétienne en 1943. Après la Seconde Guerre mondiale, il devient le premier président du Conseil, c'est-à-dire le premier ministre de la République italienne. Il dirige alors le pays jusqu'en 1953. Aux côtés de Konrad Adenauer et de Robert Schuman, il milite activement pour l'unité européenne. Parmi les nombreux héritages qu'il nous a laissés, il y a notamment l'idée que les nations et les peuples ont davantage à gagner en travaillant ensemble.
1: Né dans le Trentin, terre de frontières et de passages, il a vécu la transition entre deux époques. Il a vu au-delà des frontières et de l'horizon historique et a ainsi imaginé une Europe unie, un monde où la diversité pourrait représenter la force d'un grand projet commun.
2: Alcide De Gasperi est né le 3 avril 1880 dans les montagnes du Trentin au Adige, également connu sous le nom de Tyrol du Sud. Cette région faisait alors partie de l'Empire austro-hongrois. Ses parents, très pauvres, étaient de fervents catholiques. En 1900, il s'installe à Vienne pour étudier la philologie et s'engage dans le mouvement étudiant catholique. Après avoir obtenu son diplôme, Alcide De Gasperi rentre dans le Trentin et travaille comme journaliste pour un journal catholique. À cette époque, il participe à des campagnes visant à obtenir de meilleurs droits pour la minorité italienne qui vit dans la région. Lorsque l'Empire austro-hongrois se disloque en 1918, le Trentin est rattaché à l'Italie. Un an plus tard, Alcide De Gasperi cofonde le Parti populaire italien, avant d'être élu au Parlement italien en 1921. Les années 20 sont marquées par la montée au pouvoir de Mussolini. En 1926, le parti fasciste interdit tous les autres partis politiques, y compris le Parti populaire. Ses dirigeants sont contraints d'abandonner la vie politique ou de s'exiler. Alcide De Gasperi est arrêté en 1927 et condamné à 4 ans de prison. Il est finalement libéré grâce à l'intervention du pape Pie XI, puis passe 14 ans au Vatican comme bibliothécaire. Il profite de cette période pour trouver comment concilier ses valeurs religieuses et son action politique. Il écrit alors l'ouvrage « Idee ricostruttive » ou « Idées pour la reconstruction » qui servira de fondement du Parti de la démocratie chrétienne créé secrètement en 1943.
1: Après la chute du fascisme, Alcide De Gasperi dirige son parti nouvellement formé et devient Premier ministre. Il le restera jusqu'en 1953. Durant les années De Gasperi, l'Italie se reconstruit sur les bases d'une nouvelle constitution républicaine et d'institutions démocratiques plus fortes. Elle tire également parti d'une reprise économique rapide. Parmi les réformes mises en place à cette époque, on compte le droit de vote des femmes, mais aussi des réformes sur le logement, l'agriculture, le développement du sud de l'Italie et l'investissement dans l'énergie. Fervent défenseur de la coopération internationale, Alcide De Gasperi considère que l'Italie doit retrouver le rôle qu'elle occupait sur la scène mondiale. À la conférence de la paix de Paris le 10 août 1946, il représente l'Italie. Cet événement marque le retour du pays dans la communauté internationale.
3: Prendendo la parola in questo consesso mondiale.
2: En prenant la parole dans cette assemblée internationale, je sens que tout, hormis votre courtoisie, est contre moi. C'est avant tout mon statut d'ancien ennemi qui me donne l'impression d'être assis sur le banc des accusés. Mais aussi le fait d'avoir été convoqué ici après que les plus éminents d'entre vous ont, à la suite d'un long et laborieux débat, déjà formulé leurs conclusions.
1: Pour que l'Italie retrouve sa place sur la scène mondiale, il s'emploie à persuader le pays de faire partie du plan Marshall des États-Unis et d'adhérer à l'OTAN, à une époque où l'Italie compte encore l'un des plus grands partis communistes d'Europe de l'Ouest. Alcide De Gasperi avait compris que pour donner un avenir à l'Italie, il fallait créer un avenir pour l'Europe. Un avenir différent du passé. Et c'est ce qu'il a fait. Il avait compris la nécessité de trouver des compromis tout en restant déterminé à ne jamais transiger sur les valeurs auxquelles il croyait et auxquelles nous croyons tous aujourd'hui.
4: In cui oggi noi tutti crediamo.
1: L'une de ses contributions les plus marquantes est son engagement en faveur de la réintégration de l'Allemagne dans la communauté internationale. Aux côtés du chancelier d'Allemagne de l'Ouest, Konrad Adenauer, et du ministre français des Affaires étrangères, Robert Schuman, il milite activement pour l'unité européenne. Ces trois hommes, originaires de régions frontalières et persécutés par le fascisme, ont bien compris une chose. Les frontières doivent être surmontées pour mettre fin à toutes ces années de guerre. Alcide De Gasperi soutient la déclaration Schuman qui conduit à la création de la Communauté européenne du charbon et de l'acier et il promeut également l'idée d'une politique de défense européenne commune. En 1951, à Strasbourg, il s'adresse en français à l'Assemblée du Conseil de l'Europe sur l'importance de la communauté européenne de défense.
5: Si nous ne bâtirons que des administrations communes, sans qu'il y ait une volonté politique supérieure, vivifiée par un organisme central dans lequel les volontés nationales se rencontrent, se précisent et se réchauffent dans une synthèse supérieure, nous risquons que cette activité européenne, comparée aux vitalités nationales particulières, paraisse sans chaleur, sans vie idéale.
2: Alcide de Gasperi croit fermement que ses efforts visant à unifier l'Europe apporteront la paix et la démocratie au continent. Il imagine une Europe unie qui ne remplacerait pas les nations individuelles, mais qui établirait un partenariat où les États se soutiennent et se renforcent mutuellement. Ses expériences dans une région frontalière, sous un régime fasciste en tant que membre d'une minorité, le persuadent que l'unité européenne est nécessaire pour panser les plaies de la guerre et empêcher de futures atrocités. Sa vision est étroitement liée sur celle de Robert Schuman et de Konrad Adenauer, les deux autres architectes de l'Union européenne.
1: Il meurt en 1954 avant de voir son rêve se réaliser. Alcide De Gasperi reste néanmoins une figure capitale de l'histoire de l'intégration européenne. Son héritage se transmet dans les valeurs et les institutions de l'Union européenne que nous connaissons aujourd'hui. Voici l'Europe imaginée par Alcide De Gasperi. Une Europe où les frontières ne limitent pas les ambitions, où la coopération conduit à une prospérité partagée. Une Europe que nous devons continuer à construire pour ceux qui viendront après nous. Une Europe fondée sur des valeurs et qui propose des solutions. Aujourd'hui et chaque jour, souvenons-nous de lui, rendons hommage à son héritage et concrétisons sa vision.
4: Et réaliseremo la sua visione.
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6: Ser eurodeputado não significa apenas participar nos debates em sessão plenária ou votar propostas legislativas. Hoje vamos saber mais sobre outro aspecto do seu trabalho, a função de relator. Quando a Comissão Europeia apresenta uma nova proposta legislativa ao Parlamento, o trabalho legislativo tem início numa comissão parlamentar. A escolha da comissão responsável quanto à matéria de fundo depende do assunto. Por exemplo, se a proposta disser respeito ao transporte de gado, a Comissão da Agricultura e do Desenvolvimento Rural será a responsável. Em seguida, a Comissão nomeia um relator, uma espécie de chefe de projeto, para redigir o relatório sobre a proposta e, eventualmente, acrescentar alterações, ou seja, propostas de supressão, modificação ou aditamento de elementos ao texto original. Em primeiro lugar, o relator deve realizar um bom trabalho de preparação e, naturalmente, não o faz sozinho, troca opiniões com outros deputados e recebe o apoio da sua comissão parlamentar. Pode igualmente convidar peritos externos ou de outras instituições da UE a fim de obter uma visão mais pormenorizada da questão. A sua missão consiste em elaborar o relatório o mais completo e preciso possível, tendo em conta todas as potenciais implicações e consequências, tendo em conta todas as interpretações e todos os detalhes. A sua função é, portanto, essencial. Um projeto de relatório pode ser debatido, alterado e reformulado várias vezes antes de ser definitivamente aprovado pela Comissão Parlamentar competente e, em seguida, apresentado em sessão plenária pelo relator. O relatório inclui uma exposição de motivos, uma proposta de resolução legislativa e alterações que serão votadas. É evidente que nem todos os relatórios são aprovados nas votações, alguns são rejeitados. No entanto, quando um relatório é adotado, o relator responsável recebe o devido reconhecimento. Pergunta-se certamente sobre a forma como os deputados são nomeados para esta delicada missão. Bem, a escolha depende de vários fatores. Em primeiro lugar, acordos entre os grupos políticos que, por vezes, em muito poucos casos, podem conduzir à nomeação de dois correlatores para o mesmo dossiê, como sucedeu com o relatório sobre a inteligência artificial. Em segundo lugar, os grupos políticos criaram um sistema de pontos para distribuir os relatórios legislativos. Cada grupo recebe um determinado número de pontos em função do seu tamanho. Depois, o grupo pode licitar um relatório. Evidentemente, a competência e o interesse do deputado na matéria também são relevantes. Além disso, é de referir que, em alguns casos, existem outro tipo de relatores. Tal acontece quando a comissão competente considera oportuno ouvir o parecer de outra comissão ou quando uma outra pretende emitir parecer à comissão competente. Neste contexto, podem solicitar à Presidência do Parlamento que designe uma delas como comissão responsável quanto à matéria de fundo e que a outra seja encarregada de emitir parecer. A segunda comissão tem então a possibilidade de designar um relator de parecer. Vejamos o nosso exemplo da proposta relativa ao transporte de gado para esclarecer tudo isto. Neste caso, a Comissão da Agricultura e do Desenvolvimento Rural seria a responsável quanto à matéria de fundo. Mas poder-se-ia designar a Comissão dos Transportes e do Turismo, por exemplo, como comissão encarregada de emitir parecer, o que lhe daria então a oportunidade de designar o seu próprio relator. Foi o caso, nomeadamente, do relatório sobre inteligência artificial, que tinha direito a 3 relatores de parecer de 3 comissões parlamentares diferentes. Por conseguinte, no total, 5 relatores desempenharam um papel neste relatório que foi adotado na sessão plenária de março de 2024. Por último, existe uma última categoria de relator. Para acompanhar os progressos de um relatório, os grupos políticos podem também designar um relator sombra. Este representa os pontos de vista do seu grupo sobre o assunto em debate e desempenha um papel importante na obtenção de um compromisso através da negociação com os outros grupos políticos. A título de curiosidade, cada relatório tem um nome oficial, por vezes muito longo, mas é mais conhecido pelo nome do seu relator. Um grande reconhecimento para um trabalho importante e minucioso no Parlamento Europeu.